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0: Et bien le bonjour à toutes et tous mes chouchous, bienvenue dans le plus kiki des Wake Up Mix, là où on se réveille du bon pied, avec de la bonne musique et des bangers, des pépites, des nouveautés, et surtout du miel et du sucre, oui. Taiki avec Divin, interdit aux femmes, c'est ce qu'on va s'écouter juste après la Reine de France. Messieurs, dames, c'est ce titre incontesté, banger de l'été, la pétasse. Et ouais, c'est ce qu'on écoute dans le plus kiki des Wake Up Mix sur Move. Bon réveil, les amis.
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1: Boss, je sais pas, je dois te couper un instant puisque il est l'heure de vous annoncer les sons qui vont suivre. À l'instant, on s'écoutait Zizi de Youssoupha, un son qu'il a fait pour sa femme, si ça c'est pas magnifique. Et puis finalement, si c'est pas le bel minimum, vos mecs là, qui disent rapper tout ça là, il s'agirait de faire un son pour vous, hein, bah oui. Dans un tout petit instant, on va s'écouter Thury, tiens, avec son titre Lundi. Mais tout de suite, un petit clin d'œil à Monsieur Nov avec Tu veux savoir. Seuls les vrais savent, comme on dit chez nous. Allez, on y va. Vous êtes sur Move, les amis. Bon réveil.
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0: Cet incontournable des Jossman, c'était XS dans le plus kiki des Wake Up Mix. Tout de suite, on va t'écouter toujours un peu plus de Mushunov. Bah oui, pourquoi pas, ses anciens albums, même son nouveau, on écoutera tout ce qu'on peut de Mushunov. Mais avant ça, c'est cette collab Taiki et Camille Lelouch, issue de l'album de Taiki, Fleur Froide. Ça s'appelle Essie. Je trouve qu'on l'a pas encore assez écouté. Oui, alors pour la peine, on se le fait du début, presque jusqu'à la fin. Bon, je sais pas, on verra. Allez, on est parti. Vous êtes dans le petit kiki des Wake Up Mix sur Move. Bon début de journée, les amis.
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0: Ce n'est que le miel et que le sucre que l'on écoute dans le plus kiki du Wake Up Mix sur Move avec à l'instant Saturne de RSO. Et c'est avec ce genre de pépite que l'on termine une première partie de Wake Up Mix. Un Wake Up Mix que vous pouvez retrouver du lundi au dimanche sur Move en FM, en DAB+ et sur l'application gratuite de Radio France. L'aventure continue même sur mon Instagram, @ayamkimra, K-Y-M-R-A. Nous, on se retrouve à 8h pour la deuxième partie du plus kiki des Wake Up Mix avec 30 minutes de bon son encore et toujours. Alors restez branchés, on se retrouve juste après ça.
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0: C'était Lola Brooke avec Pain.
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0: On se retrouve dans une dizaine de minutes pour écouter ma sélection, mon drop, la pépite que j'ai préparée rien que pour vous. Mais avant ça, c'est Blue Control qu'on s'écoute avec Hit 'Em Up Style. Et tout de suite, c'est la reine Ayra Starr qu'on écoute avec Where Do We Go. Finalement, il n'y a que des pépites sur Move.

0: 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Vous êtes sur Move. La star, la reine tout droit venue du Nigeria, Ayra Starr, a droppé un nouveau titre. Ça s'appelle Tornado. C'est mon drop, ma pépite du jour. Et on l'écoute tout de suite sur Move.
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C'était ma pépite du jour, le nouveau titre de Aerastar, ça s'appelle Tornado. Allez, on reste branché sur Move, bien évidemment, là où on écoute du bon son. 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

0: C'était Bad Bunny avec Nueva Yol.
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0: Dans une dizaine de minutes commencera la deuxième partie du plus kiki de Wake Up Mix avec une heure, pas du tout, 30 minutes et c'est déjà bien, de R&B et un peu, même beaucoup, de compadouillade. Mais avant ça, on s'écoute Kent Jones avec Don't Mine et tout de suite, c'est nouveau, la collab Taïti et R&Boy sur le titre Maman Prie. On est parti, vous êtes sur Move.

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2: Eh bien, le bonjour mes chouchous préférés. Comme tous les matins, on se réveille ensemble avec de la bonne musique, bien mixée, 30 minutes du plus kiki du wake-up mix qui puisse se faire dans ce monde. 30 minutes de velours, de douceur, avec, tiens donc, cette collab avec Kelani et Dixon sur le titre Slow Dance. Mais tout de suite, on s'écoute K1 avec Touch Myself. C'est un de ses deux derniers sons sortis. Et oui, ce sont des pépites. Alors, bien évidemment, vous les écoutez sur Move. Bon réveil, les amis.
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0: avec Elanie et Dixon avec Slow Dance. Je vous avais prévenu, c'est une douceur sans nom. Pour la suite du son, c'est Zenaiko qu'on va retrouver avec Pussy Fairy. Mais tout de suite, un clin d'œil à Rihanna et Future sur ce feat de rêve. Love Song. Oui, il y a beaucoup de... sur le love. Il y a beaucoup d'amour dans ce son. Allez, on est parti. Vous écoutez le plus kiki des Wake Up Mix sur Move. Bon réveil, les amis.
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0: a quitté le R&B pour arriver sur du combat avec les deux doigts de filet. Juste une Nike, qui est issue de son dernier album Hate Love d'ailleurs. Album à aller écouter et consommer sans modération. Pour la suite du son, on reste du côté du compas un instant. Et puis peut-être qu'on vagabondera vers le Zouk, je ne sais encore. Peut-être même on passera en compas Gouillade. Qui sait ? C'est la roue libre. C'est la roue libre façon miel, façon sucre spécial. Kiki sur Move, bien évidemment. Bon réveil, les amis.
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0: Alors, version grouillade, oui, pour un moment donné terminer ce petit wake up mix, je suis désolée, faut bien couper le son. Vous l'avez compris, c'est avec cette pépite que l'on termine un bon wake up mix, un wake up mix que vous pouvez retrouver du lundi au dimanche sur Move, en FM, en DAB+, et sur l'application gratuite Radio France, et même sur mon Instagram, sur l'aventure continue, les backstage les plus insolites qui soient, @ayamkimra. KYMRA. Demain, retrouvez DJ Serum, l'empereur des Hauts-de-France aux platines du Wake Up Mix avec un max de bons sons et tout de suite encore plein de bonnes choses. Alors restez branchés, on se retrouve juste après ça.
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0: c'est Dakiz avec Rihanna.
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0: Dans une dizaine de minutes, je vous ferai découvrir mon drop, la pépite, la nouveauté que j'ai sélectionnée rien que pour vous. Mais avant ça, on s'écoute Lato, tiens, avec Big Energy. Et tout de suite, c'est TLK qui débarque avec Pocahontas. Il n'y a que du bon son sur Move.

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2: 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Ça s'appelle Tornado. C'est mon drop, ma pépite du jour. Et on l'écoute tout de suite sur Move.
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0: C'était ma pépite du jour, le nouveau titre de Aera Star, ça s'appelle Tornado. Allez, on reste branché sur Move, bien évidemment, là où on écoute du bon son.
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0: Angry One. C'était la collab J Balvin, Ryan Castro et DJ Snake sur le titre Tonto. Dans une dizaine de minutes, c'est l'intégrale du plus kiki des Wake Up Mix qui débarquera avec une heure de bon son, 100% kiki vibe, un tas, mais un tas de R&B, bien douceur, bien tu lèches la sucette, je sais même pas pourquoi je raconte ça, et un peu de compas gouillage. Mais avant ça, Bustaflex qui débarque avec mon job à plein temps, et on s'écoute ce banger, cette nouveauté, c'est Drake qui est débarque, tout le monde débarque avec sa bang. C'est une débarcation de qualité ce matin sur Move. On est parti.
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7: On est parti pour l'intégrale du plus kiki des Wake Up Mix. Une heure 100% mix, 100% kiki vibe avec au programme 90% de R&B bien love, bien soave et tout ce qu'on aime et 10% de compagouillade. Ça va tout droit ce matin vers le miel et le sucre. 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

0: C'était ma pépite du jour, le nouveau titre de Aerastar, ça s'appelle Tornado. Allez, on reste branché sur Move, bien évidemment, là où on écoute du bon son.
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2: On est parti pour l'intégrale du plus kiki des Wake Up Mix. Une heure 100% mix, 100% kiki vibe avec au programme 90% de R&B bien love, bien soave, tout ce qu'on aime, et 10% de compagouillade. Ça va tout droit ce matin vers le miel et le sucre. 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

0: La star, la reine Cobra venue du Nigeria, Ayra Starr, a droppé un nouveau titre, ça s'appelle Tornado. C'est mon drop, ma pépite du jour, et on l'écoute tout de suite sur Move.
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0: C'était ma pépite du jour, le nouveau titre de Aera Star, ça s'appelle Tornado. Allez, on reste branché sur Move, bien évidemment, là où on écoute du bon son.
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0: Il est 16h sur Move, c'est Open Mic.
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0: La famille, j'espère que vous allez bien, ça y est, c'est parti pour Open Mic sur Move. On se retrouve tous les jours du lundi au vendredi de 16h à 18h avec du gros son, des mix et des invités. On sera avec l'agent des joueurs de basketball Olivier Mazé. Cette semaine, on sera aussi avec la danseuse Mario Motin. Et restez bien connectés, dans 30 minutes, c'est Ken Vibes qui sera là. C'est la sensation du dancehall guyanais. Il sera avec nous dans 30 minutes à 17h30. C'est DJ Greg qui sera avec nous.

retour du meilleur DJ de France. Rendez-vous à 17h30 pour écouter le set de DJ Greg. Il va nous mettre dans les bouchons et à la maison. Et la famille, là, c'est moi qui vais vous mettre bien. 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Allez, on va se mettre bien avec le premier mix de l'émission.

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0: Du son comme ça, c'est que dans Open Mic sur Move. Le prochain mix arrive à 17h30. C'est DJ Greg qui sera au contrôle des platines.
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0: Dans moins de 5 minutes, la famille, on sera avec Ken Vibes.

C'est un des boss du dancehall guyanais. Il sera avec nous et il a ramené une petite surprise dans les studios. On le retrouve juste après le son de Bilou qui s'est full. Et juste avant, on se met bien avec le son de Taïk et RN Boy. C'est Maman Prise sur Move.

0: C'était le son de Bilou qui foule sur Move. Open mic. Et ça y est, il est arrivé, il est avec nous, Ken Vibes dans la maison. Ça c'est le feat qui fait parler partout. Ennemis en featuring avec 26 queues. C'est la Guyane et la Martinique sur un même titre sous style rap français et le dancehall. Comment il est né ce titre, Ken Vibes?
1: C'est par rapport à Trigger et Kaina, tu vois.
0: Ouais.
1: Moi, je dis, regarde, j'ai 26 caisses pour toi là. J'ai dit, déjà, on y va, on a le studio. Le premier rythme.
0: C'est le management, c'est ça?
1: Ouais, ça, les managers. Les managers, ils ont géré ça. Premier rythme qu'on a entendu. On a validé, on a posé tout de suite. Et puis, voilà, c'est fini, on a bien fait les choses.
0: Mais de fou, ça tourne partout. Ken Vibes, c'est un des boss du dancehall guyanais. Ça fait un moment que t'es là aussi. Pour la Guyane, pourquoi la Guyane, elle a pas le rayonnement musical qui a le mérite selon toi?
1: Je sais pas, ça va venir avec le temps.
0: Ouais.
1: Tu vois, ça va venir avec le temps. Je pense que c'est à partir de maintenant qu'on commence à montrer ce qu'on fait, tu vois. Parce qu'avant, je pense qu'on était un peu plus réservé, puis il n'y avait pas beaucoup d'aide. Il n'y avait pas d'histoire de radio, comme ici, tu vois, au fait, moi, avec les différents. Mais t'inquiète, ça va venir.
0: On est là, tu vois. C'est quoi le quotidien d'un artiste guyanais?
1: Je sais pas pour tous les artistes, mais moi, mon quotidien. C'est le travail non-stop.
0: Ouais.
1: Tu vois, je dors rarement, je travaille beaucoup, je fais beaucoup de temps, je teste des trucs. Sinon, après, c'est la vie comme tout le monde, les amis, la famille, comme tu vois.
0: Et les réseaux, ça a beaucoup aidé à la musique caribéenne à s'exporter selon toi?
1: Heureusement, ouais. Heureusement qu'il y a les réseaux, tu vois. Ouais, heureusement qu'il y a les réseaux, ça nous aide. On voit qu'il y a, les Martiniquais, la Guadeloupe, la Réunion, ils nous suivent, ils envoient des messages, ils big up, ça donne envie de continuer.
0: Ça tue, ça tue. Parce qu'il y a pas mal d'artistes en plus, que ce soit Guyane, parce qu'on parle beaucoup Martinique, Guadeloupe, Haïti maintenant aussi. Ouais. Mais Guyane, là, c'est en train d'arriver aussi.
1: Ouais, c'est ça. On est dedans. Après, tu sais, on aime bien le dancehall, donc on essaie de faire le maximum pour que ça puisse péter un peu partout, tu vois.
0: Il y a un vrai délire avec la musique d'outre-mer en ce moment. Et il y a eu l'explosion du chata, ça, on l'a vu. Et il y a eu ça aussi dimanche.
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0: C'est Cyril Gane qui a fait son entrée sur Yomimi, c'est un classique de chez classique de la musique guadeloupéenne. T'as suivi ça, toi?
1: D'ailleurs, le combat vers 5h du matin. Il y a avant-hier, je crois.
0: Ouais,
1: un truc du genre,
0: tu dis ça
1: à 5h du matin.
0: Ça fait plaisir quand t'entends des sons comme ça, des sons de chez nous, parce qu'on a tous grandi un peu sur ces sons-là.
1: Ouais.
0: Ça fait plaisir ça ou pas?
1: Après, je connais pas vraiment ces sons-là, parce qu'en Guyane, on a un truc qu'on appelle le caseco. Et après, moi, comme je l'ai toujours dit, tu vois, j'étais à fond dans le dancehall, donc j'ai pas vraiment connu tous ces sons locaux-là, tu vois.
0: Ouais.
1: Mais j'ai suivi l'entrée de...
0: De Cyril Gane?
1: Ouais, devant Potan, le Brésilien et tout. Je regardais le combat et tout, tu vois. Je suis... Ouais.
0: Toi, t'as grandi sur quel genre de son? Tu disais, t'as grandi sur du dancehall?
1: Du dancehall, mais en Guyane, il y a un peu de tout, parce que le son ça passe aussi en Guyane, tu vois.
0: Du dancehall entier ou le
1: On a connu aussi le dancehall entier. On a connu les Zouk Retro et tout, tu vois. Les Edith Lefel, on a connu tout ça, tu vois.
0: Ouais, les Edith Lefel, les Tania Farval, les
1: tout ça. Ouais, tu vois, ma mère, elle aimait écouter ça, tu vois. Donc, je connais ça aussi.
0: Mais dans le dancehall, toi, c'est qui tes rêves?
1: La famille, il y en a beaucoup, hein, parce qu'il y a plein d'artistes, tu vois, il y en a beaucoup, tu vois. En ce moment-là, je suis à fond sur les vibes de TJ, je sais pas si tu connais. J'aime bien les vibes de Tensip, je kiffe bien les couplets de Mastiff. Il y en a beaucoup, tu vois.
0: Et pareil, je disais, il y a eu l'explosion du chata, mais il y a eu un moment, le dancehall, c'est pas que ça avait baissé, mais il y avait une petite baisse de régime, on va dire. Et l'année dernière, au début d'année, il y a eu le YFL Redeem, qui a remis ce truc du One Redeem au bout du jour.
1: Ouais.
0: C'est un truc que t'as kiffé, toi?
1: Moi, j'aimais bien voir, j'aimais bien regarder les artistes, je regardais ce qu'ils proposaient, tu vois.
0: Ouais.
1: J'écoutais, j'avais envie de rentrer dedans, mais j'étais en plein aménagement, tu vois. J'ai son manager, j'arrive à Toulouse, il fallait que j'aménage et tout, donc j'ai pas trop le temps pour ça, mais j'ai kiffé la vibe.
0: T'as kiffé qui comme artiste? Pour toi, c'est quoi ton top 3 du YFL?
1: La famille, c'est Mofado et Chronique là, tu vois.
0: Il revient beaucoup.
1: Ouais, Mofado et Chronique là, la famille. Franchement.
0: On est toujours avec Ken Vice dans Open Mic, tu restes avec nous, on continue de parler ensemble?
1: Oh, y'a pas de soucis, je suis là.
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0: 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La suite du son sur Move, c'est avec Drake Sabeng.
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0: C'était le son de Drake, extrait de son nouvel album Ice Mind. C'était Shabang sur Move.
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0: On est toujours avec Ken Vibes.
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0: Ça c'est le titre Enemies en featuring avec 26 que tu seras samedi en concert à Bordeaux. Ça se passe au Caribbean Club. Les concerts, c'est là où tu kiffes le plus, toi?
3: Ouais, j'aime bien tout ce qui est showcase et tout. J'aime bien parce que je m'exprime, je peux lâcher des arguments. Tu vois, je peux chanter, je peux faire découvrir de nouveaux sons. Mm-hmm. J'aime bien, je kiffe, tu vois.
0: Dans la tête de Ken Vibes, c'est quoi le rêve ultime en termes de date, je parle?
3: Comment ça?
0: En termes de... Tu te vois sur quelle scène? Une scène parisienne, une scène en Guyane, et un stade en...
3: Qu'importe, mais depuis qu'il y a la Caraïbe là, tu vois, ça me fait plaisir, tu vois.
0: Mm.
3: Je suis trop en mode caribéen, tu vois.
0: C'est beau.
3: Surtout sur les repas, un peu surtout, je suis en mode caribéen, donc... Ouais, la Caraïbe à fond, la famille.
0: Tu as un truc caribéen, quoi. Peu après, importe où c'est.
3: Après, si on m'invite ailleurs pour chanter, je vais le faire, tu vois, mm-hmm. mais... J'aime bien chanter pour les gens qui comprennent la vibe et puis qui comprennent aussi ce que je raconte, qui vivent le truc, tu vois. Mmh. Il y a plus d'émotion.
0: Il y a un truc aussi avec, les Antilles, la Caraïbe. On dit la Caraïbe pour généraliser, mais on pense à La Réunion, à Maurice, il y a tout le monde avec nous, tu vois.
3: Ouais.
0: C'est que les gens, ils se mettent au créole aussi. Il y a le créole Martinique Guadeloupe, il y a le créole guyanais grâce à des artistes comme toi. Comment tu ressens ça, toi?
3: Eh bien déjà, c'est une fierté. Je vois, il y a des gens, ils apprennent, ils veulent apprendre, ils veulent les soucis pour mieux chanter les sons. Donc c'est une fierté, ça fait plaisir de voir qu'ils parlent notre langue, tu vois.
0: Il y a de plus en plus d'abonnés à ta musique, Ken Vibes.
3: Ouais.
0: Je parlais du titre Enemy, et justement, il y a 26 queues qui est dans les studios, comme la vie est bien faite. 26 queues, venir au micro d'Open Mic.
3: Ah oh.
0: Il nous a mis bien, on parlait du titre Enemy qui tourne partout en ce moment. Tu disais que ça avait été une rencontre via les managers.
3: Mmh.
0: Toi, 26, comment t'as connu Ken Vibes?
4: Quoi, bonjour tout le monde.
0: Ça va ou quoi? Joyeux anniversaire d'ailleurs. C'était ton anniversaire hier.
4: Ouais.
0: Ah là là.
4: Merci
0: là.
4: Beaucoup.
0: On te demande ton âge ou pas?
4: Vas-y, moi j'ai même pas un truc, hein, j'ai 30 ans.
0: Ah, ça y est.
4: Brr.
0: Ça y est, on y est.
4: Ouais. Au calme vert, tranquille.
0: Je disais, ouais, tu connaissais le son de Ken Vibes avant de collaborer avec lui?
4: Oui, moi je l'écoutais déjà étant plus jeune, moi. C'est-à-dire, quand un manager il m'a dit, ouais, il y a Ken Vibes qui veut bosser, j'ai dit, ouais, direct. C'est mon manager qui savait pas c'était qui un peu.
0: Ah, énorme!
4: Ouais, j'étais plus content que lui parce qu'il savait pas un peu. Mais moi, quand j'ai entendu ce blaze là, moi j'étais content.
0: Et le duo il fonctionne bien. Est-ce qu'on pourrait vous voir sur d'autres sons? Quelle mise?
4: Ah, moi, est-ce qu'on va faire d'autres sons?
3: Ouais. C'est possible. Oh, on est là.
4: La vibe, elle est là. On me dit, le feeling, il passe bien. Donc, ouais, pourquoi pas ça? C'est même pas.
0: Et pousser jusqu'à un projet commun?
4: C'est pas prévu, mais ça, c'est des choses. Ça, c'est en discuter.
3: On va faire un trap.
4: Ouais, bah ouais, déjà, ouais, s'il y a un projet en commun, il y aura plusieurs.
3: Là, je vais rentrer dans son univers.
0: Oh. Mais carrément, le 7 novembre, vous serez en concert ensemble. Ça se passe à Villiers-Charlemagne.
4: Mm-hmm.
0: C'est à. Comment ça va être le concert de 26 Keus et Ken Vibes? Vous avez commencé à bosser la date ou vous y allez comme ça en mode énergie?
4: Ça va y aller en mode énergie dans tous les cas. Mais là, la question, là, j'aime. Tous les showcases, tous les trucs, dans tous les cas, il faut que ce soit le bordel, ce sera le bordel, c'est tout.
0: Hein. Comme d'hab avec vous, c'est une valeur sûre de toute façon.
4: Pour lui, pour moi ou pour nous, il faut que ce soit le bordel.
0: Ken Vibes, on peut te. Qu'est-ce qu'on peut te souhaiter pour la suite? Parce que là, en vrai, t'es big en Guyane. Là, en France, ça commence à être big.
3: Ouais.
0: Qu'est-ce qu'on peut te souhaiter de plus?
3: Oh, ben force et courage, hein. Moi, c'est que ça que j'ai besoin, force et courage, parce que je travaille beaucoup, comme je t'ai dit, tu vois. Donc, faut avoir la force,
4: puis du courage. C'est un défi aussi.
3: Ouais. Le courage de faire ce qu'il y a à faire.
0: Je voulais en arriver.
3: Ouais, je sais que tu veux. Ouais, tu vois, j'aime pas trop, tu vois, aller me vanter sur deux, trois trucs, tu vois.
0: Je vais pas se vanter.
3: Ouais.
0: On a le droit d'avoir des projets, d'avoir une vision.
3: Ouais, aussi.
4: En tout cas, je viendrai payer ma place, en tout cas.
0: Mais toi, tu seras sur scène,
4: non, mais viens après, t'inquiète.
0: C'est beau, ça.
4: C'est une dinguerie, ça, même pour chez nous, qu'il l'écoutait, tout ça. Moi, si demain il fait un Bercy, c'est une dinguerie.
0: Mais c'est un grand monsieur, Ken Vibes. C'est un très, très, très grand monsieur. Et on est grave fiers de l'avoir sur Move dans Open Mic. Et on est grave fiers de vous avoir tous les deux. Vous nous faites un live avant de partir?
4: Brr, direct.
0: Show?
4: Direct, direct.
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0: La suite du son sur Move, c'est avec Guy Desbar en featuring avec Timar. C'est Family sur Move.

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0: C'était le son de Guy Besbar et Timar, Family sur Move.
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0: On est toujours avec Ken Vibes et 26 Cus qui nous a rejoint. C'est ton anniversaire, rien en plus.
2: Ouais,
0: bon anniversaire,
2: ça.
0: Mon frérot.
2: Merci, merci.
0: En retard, tu connais.
2: C'est pas grave.
0: À l'antillaise. On est dedans.
2: Ça veut rien dire, on peut être à l'heure aussi des fois.
0: C'est vrai, c'est vrai. Et là, on est complètement à l'heure pour ce qui va suivre. Ça va être le live juste avant. Je rappelle que Ken Vibes, tu seras samedi en concert. Ça se passe au Caribbean Club à Bordeaux. Le 26 Cus, toi, tu seras au Babas Loulou pour fêter la musique. Ça à Paname. Le 26 juin, tu seras à Genève. Et le 7 novembre, c'est la date à retenir où vous serez tous les deux sur la scène en concert à Villiers-Charlemagne. Tous les deux. Ça se passe le 7 novembre. Mais avant tout ça, Ken Vibes et 26 Cus, c'est tout de suite dans Open Mic.
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2: une qu'est-ce que c'était lourd! Merci beaucoup, Ken Vise. Merci beaucoup, 26 Queus. Encore un bon anniversaire en retard.
1: Merci.
2: Ouais, ça y est, on y est. Ken Vise, tu seras samedi en concert au Caribbean Club de Bordeaux. 26 Queus, tu seras au Babazoulou. C'est pour fêter la musique, ça sera à Paname. Tu seras aussi le 26 juin à Genève. Et la date à retenir, c'est vous deux sur scène. Ça se passe le 7 novembre 2026. Ça sera à Villiers-Charlemagne. Franchement, ça va être du lourd. On sera là pour soutenir. C'est Mada, c'est la Guyane, c'est Mada. On est ensemble, de toute façon, c'est la même chose. Merci encore beaucoup tous les deux d'être passés dans Open Mic sur nous.
1: Merci à vous.
0: Et moi, tu connais Big Up. Ah ouais.
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2: Il est 17h sur Move, c'est Open Mic.
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2: La famille, j'espère que vous allez bien. Il nous reste encore une heure à passer ensemble, on est ensemble jusqu'à 18h. À 17h30, c'est DJ Greg qui sera avec nous.

0: c'est le retour du meilleur DJ de France. DJ Greg arrive à 17h30. Tiens, il y a des stagiaires dans le studio aujourd'hui. Il y a Lisa, il y a Mathis qui sont avec nous. Des stagiaires, Lisa qui est en troisième et Mathis qui est en seconde. Gros big up à tous les stagiaires en ce moment là qui sont en stage dans les entreprises. Et la famille, tiens, écoutez bien les stagiaires. 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En attendant tout ça, je vous mets bien avec du gros son. Je vais vous mettre bien avec le son d'Oudi et Anime. C'est Médicaments. Et juste avant, on va écouter le son de Bad Bunny. C'est Noé Bayol sur Move.
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0: C'était le son d'Oudi et Annie, médicaments sur Move.
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0: La suite du son sur Move, c'est avec Tonesti. C'est juste après, on se mettra en mode classique avec le son d'Amza et Damso. C'est God Bless.

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0: Quel classique, c'était le son d'Amza et Damso, God Bless sur Move.
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0: Dans moins d'une demi-heure, on sera avec DJ Greg. DJ Greg, c'est un des meilleurs DJ français. Pour moi, c'est le meilleur DJ français. Et il va prendre le contrôle des platines à 17h30, juste le temps d'écouter le son de Théodora. C'est Miski Toko. Là, on va se mettre bien avec le son de Kiba et J Balvin. C'est I Love It sur Move.

0: C'était le son de Théodora Miskitoko sur Move.
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0: La suite du son sur Move, c'est avec ce classique de PLK dingue. Ah ouais, ça fait longtemps. C'est kiffant. Juste avant, je vous mets bien avec le son de Gizmo. C'est Vida sur Move.
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0: quel classique, c'était le son de PLK, dingue.
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0: Et ça y est, il est arrivé là avec nous, le meilleur DJ de France. Je l'ai dit toute la saison, hein. DJ Greg est dans la maison. Ça va ou quoi, mon gars?
2: Ça va et toi?
0: Tranquille?
2: Ça va, ça va.
0: Je sais que quand t'es là, il va y avoir des routines de fond. On va regarder, on va apprendre. C'est aussi simple que ça.
2: Non, là, c'est tranquille, là, aujourd'hui.
0: Ouais, tu dis ça, chaque mix.
2: C'est des mix posés.
0: On te croit plus, ça y est, c'est bon.
2: Non, là, tu verras, c'est tranquille. C'est vraiment tranquille.
0: Tu sais ce que tu vas jouer?
2: Ouais. Alors, je joue un peu d'R&B.
0: Ouais.
2: R&B, hip-hop, allez, on va dire 2000 jusqu'à maintenant. À peu près. Il y aura du Cartel dans son nouvel, des morceaux de son nouvel album.
0: Okay.
2: Il y aura du Kalash aussi, un morceau de son nouvel album.
0: Okay.
2: Il y aura un peu de Satin, un peu de Dancehall. Toi, je regarde rapidement. Ouais, un peu de tout, mais pas mal, ça sera axé quand même pas mal jamaïcain et un peu de Chata, quoi.
0: Bon, mortel, hein. DJ Greg, pour ceux qui te connaissent pas, t'es un des tu vas pas le dire, mais t'es un des boss de, du DJing caribéen.
2: Ça fait longtemps que je suis là. Oui,
0: oui, t'es un OG, t'es un vrai OG. On peut te voir où là prochainement?
2: Prochainement, alors pour ceux qui vont en Croatie, je serai là-bas la semaine prochaine.
0: Après, voilà, ça c'est DJ Greg. Ouais.
2: Après, je pars aux Antilles là pour la tournée, donc de juillet jusqu'à septembre. Y aura du Saint-Barth, il y aura du Guadeloupe, Martinique, de la Guyane. Enfin voilà, je tourne un peu partout dans la Caraïbe et puis voilà quoi.
0: Bon,
2: et puis il y a encore du Remember Festival.
0: Mais oui, début juillet.
2: Ouais, voilà, exactement.
0: Ah, moi, ça va être du lourd. Ce qui va être du lourd, c'est ton mix. On attaque direct.
2: Vas-y,
0: on y va.

0: Allez, DJ Greg prend le contrôle des platines d'Open Mic sur Move.
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0: s'appelle DJ Greg. Et je vous l'avais dit, hein, c'est pas le meilleur DJ de France pour rien.
1: Ouais, merci, merci.
0: Genre, je l'ai pas préparé. Oh là là là là.
1: Non, je l'ai pas préparé. J'avais des trucs que je connaissais un petit peu, tu vois.
0: On est passé partout, hein, par le hip-hop, par le chat, hein, dancehall.
1: Ouais, j'ai mis quelques nouveautés. Voilà.
0: Ouais. Franchement, très très très très lourd comme d'hab. DJ Greg, redonne-nous tes réseaux.
1: DJ Greg Paris, donc sur Snap, sur Instagram, sur TikTok. Mm-hmm. Et ouais, c'est tout.
0: Et pour ceux qui veulent te voir, bah, ça sera en Croatie prochainement. Ouais. Ça sera au Do You Remember Festival, un peu plus proche de nous,
1: ouais,
0: on va dire.
1: Dans le 95, ouais.
0: Pour ceux qui ont la chance d'aller aux Antilles cet été, on va te croiser forcément.
1: Clairement.
0: En tout cas, on te suit sur tes réseaux.
1: Donc aux Antilles, donc ceux qui viennent, il y a la All Day In. Donc voilà, je serai dessus.
0: Bah, mortel, voilà. Mortel. On sera là avec toi. Un gros big up à toi, DJ Greg. Merci beaucoup d'être passé dans Open Mic sur Move.
1: Merci beaucoup.
0: On se revoit bientôt de toute façon. Le prochain mix arrive demain matin avec le Wake Up Mix de l'Empereur des Hauts-de-France et qui est DJ Serum. C'est à partir de 7h pour bien vous réveiller. Un gros big up à Mathieu à la technique. Nous on se retrouve demain. Demain ça va être aussi être du lourd. Demain, je leur dis ou pas Greg, qu'il y aura en DJ.
1: Vas-y, dis, parce que moi je sais pas.
0: Mais tu sais très bien, c'est Eladji qui sera là demain.
1: Ah bah oui.
0: Eh ouais, DJ Eladji qui sera avec nous demain. Je sais pas si tu lui mets la pression ou. Je sais pas comment je vais l'accueillir demain. Tiens, je vais lui mettre la pression.
1: Ouais, mets-lui la pression. Mets-lui la pression. Il mérite un peu.
0: Il va falloir qu'il passe mieux. Le gros son move continue à 19h. Il y aura mon gars Dr. Juice.
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3: Bonsoir à tous et bienvenue au cabinet du Docteur Dieu. J'espère que vous allez bien. Oh, ce soir, vous le sentez venir. Vous savez quelle journée. Vous savez à quelle sauce je m'apprête à vous manger juste en entendant cette intro de zinzin. Vous le savez, ça pue le gilet en cuir sans manche. Le béret cangole, les diamants de la taille et du prix d'une Twingo sur les oreilles. Ça pue le léchage de lèvres. Ce soir, on se fout du gros R&B de crooner des années 90. Ça va être sensationnel, vous m'entendez. Alors d'ailleurs, je ne sais même pas si tout date des années 90, mais vous allez voir, c'est ce que ça va vous rappeler. On commence avec Take a Talk de CMC Music Factory.

Bienvenue à tous ceux qui nous rejoignent sur Move. On continue le quart d'heure de plaisir auditif dédié à du gros R&B des années 90 ce soir. Vous savez que j'aime trop ça. Ça pleurniche en racontant des histoires d'amour. Le tout sur des prods qui te font péter la nuque en 6 secondes. C'est vraiment mon péché mignon, bordel. On continue avec Close to You de Maxi Priest tout de suite.

0: Dr Juice sur Move.
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2: Mesdames, messieurs, nous arrivons malheureusement à la fin de notre quart d'heure de plaisir. On va se quitter avec Boys and Girls de Tony. On se retrouve demain pour un nouvel épisode, toujours 19h, toujours sur Move. Vous le savez déjà. Passez une merveilleuse soirée, prenez soin de vous. Ciao.

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3: Bonsoir à tous et bienvenue au cabinet du Docteur Juice. J'espère que vous allez bien. Oh, ce soir, vous le sentez venir. Vous savez quelle journée. Vous savez à quelle sauce je m'apprête à vous manger juste en entendant cette intro de zinzin. Vous le savez. Ça pue le gilet en cuir sans manche. Le béret cangole. Les diamants de la taille et du prix d'une Twingo sur les oreilles. Ça pue le léchage de l'air. Ce soir, on se fout du gros R&B de crooner des années 90. Ça va être sensationnel, vous m'entendez? Alors d'ailleurs, je ne sais même pas si tout date des années 90, mais vous allez voir. Qu'est-ce que ça va vous rappeler? On commence avec Take a Talk de CNC Music Factory. Tout de suite.

Bienvenue à tous ceux qui nous rejoignent sur Move. On continue le quart d'heure de plaisir auditif dédié à du gros R&B des années 90 ce soir. Vous savez que j'aime trop ça. Ça pleurniche en racontant des histoires d'amour. Le tout sur des prods qui te font péter la nuque en 6 secondes. C'est vraiment mon péché mignon, bordel. On continue avec Close to You de Maxi Priest tout de suite.

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2: Mesdames, messieurs, nous arrivons malheureusement à la fin de notre quart d'heure de plaisir. On va se quitter avec Boys and Girls de Tony. On se retrouve demain pour un nouvel épisode, toujours 19h, toujours sur Move. Vous le savez déjà. Passez une merveilleuse soirée, prenez soin de vous. Ciao, ciao.

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